0: toi? Qu'est-ce que tu sais? Qu'est-ce que tu connais de cette adoption? Et comment ça se passait un peu ton enfance, ta vie en gros? Et après, on te rend compte qu'est-ce qui s'est passé dans la vraie famille et on verra si tu as eu la chance d'être adopté ou pas.
1: Ok, ben dans le fond, moi, je sais que j'ai un frère qui s'appelle Lionel.
0: Oui.
1: Trois sœurs. Là, je vais mal le dire.
0: Exprimer,
1: un peu.
0: Mais il n'y a pas de problème. Je comprends très bien.
1: Ouais. Il y a Johanna, Parashkiva et puis Miohara.
0: Zice că el știe că are un frate Ionel, o soră Parashkiva și una Mioara.
2: Așa o cheamă pe soara noastră, scuzați-mă un pic, așa o cheamă pe soara noastră, Mihaila Parashkiva.
0: Ok. En fait, Laura, qu'est-ce que c'est après Mioara, elle s'appelle aussi Parashkiva, donc, mais tous les gens, tout le monde l'appelle Laura.
1: Ok, ok.
0: Ok. Et tu savais quoi de l'histoire de l'adoption? Parce que tu étais quand même le cinquième. Ils ont décidé de faire adopter.
1: Ouais. Ben dans le fond, les infos que j'ai, c'est que il n'y a pas grand-chose que je sais. Je sais que c'est arrivé ici en 91 et puis que ma mère adoptive elle a tenu contact pendant 2 ans à peu près avec la famille en Roumanie. À peu près ça, il y a d'autres détails. Moi, à peu près ça, là, je dirais, là, grosso modo.
0: Ok. Lucian, el spune că știa despre adopție, știa despre frații care i-am spus și mai știe că 2 ani după adopție, mama lui adoptivă a ținut legătura cumva cu cineva din România, nu știe cu cine. După care s-a pierdut totul.
2: Nu legătura, ne-a trimis poze timp de 2 ani de zile, i-a trimis poze lui mama mea, dar tatăl meu, fiindcă l-a dat, a spus că nu este copilul lui și a rupt tot.
0: Ok. Malheureusement, c'est vrai, ta mama active, elle a envoyé des photos à la famille, en Roumanie, pendant 2 années, mais comme le père, il disait que t'es pas son fils, qu'il avait des crises, il a tout détruit, les photos, les lettres, tout ce qu'il y avait. Et malheureusement, ils ont pas pu avoir une adresse pour te contacter quand ils se sont grandis. Mais en fait, tu l'as manqué tout le temps dans leur vie. Il faut savoir que tu étais un enfant aimé quand même de toute la partie de la famille, sauf du papa, parce que parfois. Bon, après, je te raconte l'histoire de tes frères et tes sœurs, qu'est-ce qu'ils ont vécu. Mais tu as vu, attends que je veux le traduire. Il m'a expliqué que tu as spus, doamna, que familia a ținut legătura 2 ani, după care i-au distrus toate documentele, toate pozele, toate scrisorile și, din păcate, n-au avut, când au crescut ei mari, mari copii, niciun fel de contact ca să poată să-l găsească, dacă el a fost iubit și apreciat de toată lumea, doar de tatăl care avea el, mă rog, problemele lui din trecut. Acum vreau să-l întreb dacă copilăria lui a fost frumoasă și să revin la povestea dumneavoastră, Mioara, dacă sunteți de acord.
2: Ce vreau să vă spun, acum l-am urmărit pe domnul Luci de o lună și ceva, l-am urmărit pe domnul Luci, am văzut că se face cazuri cu domnul Luci și am dat la domnul Luci să-l găsesc și eu ca să fiu împăcat, să fim împăcat și suferite, el e bine. 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
0: Ok. 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
3: Nu știam sigur dacă mai este sau nu în viață, iar el era foarte curios de treaba asta.
0: 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Lui, en fait, ta soeur Mioara, el vient de ne dire că depuis un mois, el a découvert le life de Lucian, il a vu tout les miracles qu'est-ce qui se passe ici, parce que je ne sais pas si tu es au courant, mais il y a 11 cas de retrouvailles de toutes les familles, comme la tienne, par exemple, des frères, des parents.

0: enfants, des cousins, des toutes les familles qui en ont eu besoin. Et j'ai compris du Bibi, de Cosmina, que tu voulais savoir un peu plus sur ta maman biologique, c'est ça?
1: Ben, c'est un peu de tout le monde. Puis, moi, c'est sûr que j'y ai toujours pensé, mais un jour, c'est sûr, j'aimerais ça retourner en Roumanie. Puis, c'est drôle parce que j'ai toujours voulu quand même faire des démarches, retrouver, mais je laissais tout le temps ça un peu aller. Mais c'est sûr que plus je grandis, plus ça m'intriguait. Puis là que ça m'est un peu servi sur un plateau comme ça, c'est un choc, là, tout ça. Mais non, je suis très heureux, là, évidemment. Puis moi, c'est sûr que je serais très ouvert à faire une rencontre, là, venir en Roumanie, voir tout le monde. Là, je me suis inscrit sur Duolingo pour essayer d'apprendre un peu le roumain.
0: D'accord. Attends, c'est sûr que... Et je veux traduire parce que sinon j'ai oublié. Oui. Tellement, tu me dis tellement des choses que j'arrive pas. Lucian, Mioara, el spune că e curios să știe un pic de tot și de mamă și de toți, de frați, de România și că și dorea oricum să meargă în România și că e așa încântat, dar i s-a pus tot așa în față pe un platou și e surprins și nu știe cum să gestioneze totul. Dar e ok, încet, încet eu zic că se descurcă. Je pense que petit à petit tu vas t'habituer. Déjà, tu n'es pas trop stressé comme au début, non? Ça va, non? Ça va, dice que ok, e mai bine acum. Ziceți, doamna Mioara, vrei să-i povestiți despre viața dumneavoastră?
2: Da, mama noastră a decedat de 8 ani de când a decedat.
0: Acum 8 ani a decedat?
2: Da, chiar în ianuarie, pe 7 ianuarie a decedat 2018. Chiar okay. De ziua.
0: Ok, en fait, votre mama, elle est décédée depuis 8 ans. Le 7 janvier 2018. Et malheureusement, c'était aussi sa journée d'anniversaire. Et elle a eu cette douleur sur son cœur qu'elle n'a pas réussi à te voir pendant qu'elle était vivante. Mais bon, tu sais, c'est chaque chose dans la vie. Et on spus, doamnă, que mama dumneavoastră a regretat și a... toată viața ei, că n-a reușit să-l bată cât a fost în viață, dar asta e, așa e viața.
2: Așa a murit focul ăsta.
0: 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Ceilalți frați nu sunt aici, nu vor să urce, să vorbească, să...
2: Dea numărul de telefon, nu știu eu cum să vă dau eu numărul lui sora mea de telefon. Lui Mihaela.
0: Nu vorbește niciunul din frații engleză, franceză, o altă limbă?
2: Nu, eu, de cât eu vorbesc, dar eu vorbesc italiană.
0: Je demandé à Mioara si jamais dans tous les frères, il y en a un qui parle anglais ou français, et malheureusement, il n'y a qu'elle qui parle, mais elle parle italien. Tu ne parles pas italien, Luis?
1: Non.
0: Non, il ne vorbește italiană. Mais aujourd'hui, il y a le Google Translate, je pense que vous pouvez arriver avec
3: le temps. Am și o întrebare, Cecilia.
0: Te rog.
3: El știa că e român, nu?
0: Lucian, il demande, est-ce que tu savais que tu étais roumain?
1: Oui, depuis que j'ai conscience là, de la vie, là, j'ai toujours su, là, ouais.
0: Ok, știa de când a început, de când își aduce aminte de lucrurile din viață, de mic, adică într-un cuvânt.
3: Ce sentiment avea, ce sentiment îl încerca de câte ori auzea câte ceva despre România, despre români?
0: Ok, qu'est-ce que tu, pendant toute cette période de vie, quand tu attendais quelqu'un qui est roumain ou quelque chose de la Roumanie, t'avais un sentiment, quelque chose, t'avais un petit truc, tu sais, qui te touchait quelque part, psychologique, sentimental, un truc comme ça?
1: J'ai toujours, moi je regarde beaucoup les Jeux olympiques, j'ai toujours compté pour les Roumains avant les Canadiens. Oui, tu sais, quand je vais, oui, la Roumanie, ça a toujours été, je me suis quand même un petit peu informé, puis tu sais, j'ai, oui, ça l'est quand même.

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1: 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Luis, Daniela, elle a une curiosité, elle veut te demander si pendant toute cette période, tu as eu un moment dans ta vie ou plusieurs où tu as souhaité de les connaître.
2: Oui, plusieurs fois, puis tu sais, j'ai eu des moments dans ma vie où je voulais faire commencer un processus retrouver. Ben là, je me disais, tu sais, ça a l'air, c'est tellement compliqué, mais tu sais, fait que j'ai jamais pris en main là, ce projet-là, mais c'est sûr que c'est toujours dans ma tête. Puis là, que ça se fasse, je trouve ça extraordinaire. Puis je pense que ça va juste avancer ma visite en Roumanie pour peut-être faire une rencontre. Ça serait vraiment, vraiment le fun. Puis tu sais, moi, j'engagerais là, un traducteur. Tu sais, là, c'est sûr que je suis des cours un peu sur Duolingo, mais tu sais, c'est pas tout non plus. Là, mais,
1: OK. Cred că ai înțeles, Daniel, la răspunsul. A spus din start da și spune că a avut tendințe de mai multe ori să înceapă un proces din asta, un procesus, un procedeu de a încerca să vă găsească, dar și-a dat seama că e prea complicat și că vrea să vină în România și de aici să înceapă, să-și ia un traducător și s-a răsturnat scrumiera.
0: Vin cadourile, să vedeți acum.
1: Daniela, ai zis că eux aussi sont SIM. Cum se spune una adopție internațională? Tu sais, când les parents ils renoncent à la tutelle, ils sont décadus du droit et c'était compliqué pour eux de faire les démarches. I-am zis că și voi ați încercat și că ei adopție internațională, bla bla bla, cred că ați înțeles așa în mare că e ok. C'est toată de chestiuni pour Daniela Emioara.
2: J'en ai plein, on dirait que j'en ai tellement qu'ils viennent pas tout de suite en tête, mais j'en ai plein, évidemment.
1: J'ai multe întrebări pentru voi, l'am întrebat la care, multe, plan.
0: Băi, dar avem un problem. Dacă tatăl vostru nu este și tatălui, cine este tatălui?
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3: întrebați? 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Chiar de el s-a discutat tot timpul, dar de tatăl nu nimic. Nu.
1: Luis, est-ce que t'es curios de savoir quelque chose sur ton père parce qu'on peut pas t'aider?
2: Moi, ma mère, elle me dit dernièrement, c'était pas si longtemps, peut-être 2 ou 3 ans, que c'était pas mon, parce que j'ai des photos, dans le fond, de quelques photos de ma famille, là. Puis j'ai su que c'était pas mon vrai père qui était sur la photo, mais je serais curieux de savoir si, parce que j'étais dans les bras d'un homme, mais est-ce que cet homme-là, c'est encore celui que vous côtoyez? Ouais, je pourrais commencer par ça.
1: Attends, t'as des photos d'une monsieur, que c'est arrivé chez vous au Canada, que tu penses que c'est ton père ou que
2: Non. Non, mais dans le fond, moi j'ai des photos dans le fond de mes frères et sœurs quand on était toutes jeunes, là, quand j'étais bébé, en Roumanie. Okay. Je l'ai avec moi, là. Et puis je sais que le père, c'est pas le vrai qui était sur la photo, mais biologique.
1: D'accord. Ok.
2: Puis je me demande si cet homme-là, dans le fond, c'est celui qui est resté dans l'entourage.
1: No, zice că el avea o poză cu voi când era mic, bebeluș, și în poza respectivă este și tatăl vostru, dar știa că nu e tatăl lui. Așa. En fait, je demandais à Daniela et à Miora să-i conaisse ton père, ton papa. Et il dit que non, sa maman, elle a jamais parlé de ton... Votre maman, elle a jamais parlé, elle a parlé que de toi. Toute sa vie, elle a jamais mentionné qui c'est le papa.
2: Puis, tu sais, est-ce qu'elle a regretté l'adoption?
1: A regretat mama voastră faptul că l-a dat spre adopție?
3: Băi, enorm de mult.
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3: 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Okay. Tot timpul. 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
1: Ok.
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0: n-a fost copilul lui, nu l-a acceptat, n-a avut niciun...
1: Ok, Mioara, să știi că se întrerupe de la tine, te auzi sacadat. Luis, Daniela el dice, ta mamá el a tellement regreté le fait qu'il t'a donné pour l'adoption, mais avec bien sûr le, la bonne motivation, tu sais le vrai motif d'adoption, je pense.
2: Ouais. Ouais.
1: Donc, qu'elle a essayé de te trouver avec des autres émissions de télé, que ça se passait en Roumanie depuis les années 90, 82 000. Surprise et surprise, c'était sur le chaîne nationale de la Roumanie. Et qu'elle est, elle a décédé, la pauvre, avec le grand feu dans son cœur, qu'elle ne connaissait pas de ton histoire de la vie, que t'es bien, t'es pas bien. Mais malheureusement, à cause de cette papa des les ouais. filles et tes sœurs, parce qu'ils ont vécu des trucs durs, Luis. Et am zis că, din păcate, pe lângă ce ai spus tu de mamă, că a murit cu focul, așa, i-am zis că, din păcate, tatăl vostru n-a vrut să audă de el, dar și voi ați dus o viață grea și dură și așa, și dacă voi
0: 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Dacă noi eram tratați într-un mod violent, să spunem așa, el ținând cont că nu era copilul lui, a preferat să-l dea să fie el bine decât să fie...
1: Ok. Hai să-i traduc. En fait, ta mama elle a pris cette décision d'adoption malgré qu'elle a regretté toute sa vie parce que son mari, le papa de tes frères et tes sœurs, il était très très très violent. Il était violent avec ses enfants. Elle s'est imaginé déjà qu'est-ce que ça se pouvait arriver si tu grandissais dans cette famille. Et la meilleure solution pour toi et pour elle, de ne pas avoir torturé en disant de son mari, c'était de t'abandonner, de te laisser voir un autre avenir avec une autre famille qui pouvait te donner l'amour que tous les gamins doivent le recevoir.
2: Ben, moi, ce que je peux répondre à tout ça, c'est ben, première des choses, je pourrais souhaiter quand même mes condoléances là, pour la maman qui est décédée. Puis deuxième des choses que je trouve ça vraiment injuste pour vous autres qui avez vécu tout ça. Puis troisième des choses aussi. Qu'est-ce que je voulais dire donc? Je ne sais plus, mais c'est
1: oui. Très
2: reconnaissant. Ouais, c'est ça. Là.
1: J'ai compris ton point de vue. Spune condoleanțe pentru mama și pare enorm de rău pentru tot ce ați pătimit voi în copilărie. Prin ce ați trecut și ce a fost. Are multe, are atât de multe în cap că își pierde ideea, fetelor. Oameni buni. Îl simt, îl văd că te-a tellement de choses dans la tête că tu perzi tes idei. Tu veux sauter dans un sujet à l'autre. Vrea să sară de la un subiect la altul.
2: Puis, tu sais, aussi, si j'étais resté, là, c'est une chose est sûre, c'est que, tu sais, je suis quand même une tête assez forte que j'aurais défendu tout le monde, c'est sûr, mais. Parce que si j'étais resté dans la famille.
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1: En fait, je veux t'expliquer. Je disais à tout le monde que la dernière cas que j'ai fait l'interprète, il y avait un garçon, Liviu, qui était adopté en France. Je te jure, c'était comme toi. Il voulait parler plein de choses et que moi, j'arrivais pas. Moi, je parle beaucoup d'habitude, mais vous...
2: Okay. Je me retiens beaucoup en ce moment. C'est très difficile parce que je veux que tout le monde s'entende, là, mais oui, sinon, je suis verbomoteur et j'arrête pas de parler, là.
1: Ouais, zice că e încântat, e entuziasmant, nu se aștepta, l-am luat așa prin surprindere. Mais c'est vrai que Gabriela, elle t'a contacté hier, tu croyais pas, tu disais

0: que c'est une blague, que quelqu'un il veut essayer de faire une fraude, une... Gabriela ieri când l-a contactat, a tratat-o așa, ca și cum ar fi o păcăleală, o glumă, o proastă. Și ce? Qu'est-ce que tu as dit?
1: Moi, tu sais, au début, tu sais, moi, l'année passée, je me suis fait voler un peu mon identité. Fait que là, tu sais, je commence à devenir un peu parano. Fait que là, je vois plein de monde qui m'ajoute sur Facebook, qui m'écrivent, puis avec des noms, tu sais, pas plus. Que je connais pas vraiment. Fait que là, tu sais, je supprime tout ça, je regarde pas. Puis là, ma blonde, elle reçoit ça aussi. Puis là, elle dit, hey, c'est des noms roumains. Puis là, ils parlent de la Roumanie, c'est bizarre, tu sais. Puis elle fait, ben ouais, on prend.
0: Et ton cœur, il a pas commencé boum boum, peut-être.
1: Ben oui, là. Je commençais à pomper un peu, là. Puis là, j'étais, voyons, c'est quoi, là? C'est une blague? C'est-tu un scam? Parce que là, je commence à devenir parano un peu, mais là, je vois que c'est vrai, puis c'est.
0: Attends, je vais traduire. Attends. L'am întrebat care a fost primul lui instinct când i-a scris Gabriela, dacă și-a zis că a crezut că a fost o păcăleală, că încerca cineva să-l păcălească și așa, și s-a trezit dintr-o dată pe Facebook, peste tot, cu mesaje, cu cereri de prietenie și toate numele românești. Și-l întreba, zic, nu ți-a luat un pic inima așa? Zice, ba da, dar înainte era un pic de paranoia, așa, și se întâmplă, ce? Îl întreba dacă i-a luat o inima razna și s-a gândit cumva că vine din partea familiei, zice, da, doar asta m-a făcut să mă gândesc la familie, că puteți să-l căutați.
2: Dar ce faci? Să-l întrebați, vroiam să știu, copii are?
0: Te marie, te marie on sait ça, mais t'as des enfants?
1: Je suis pas marié en tant que tel, mais ouais, j'ai un bébé de 7 mois et demi, puis on en veut d'autres, là, mais oui, j'ai un bébé. Une petite fille qui s'appelle...
0: Are un bebeluș de 7 luni jumate.
2: Să ne trăiască, să fie sănătos.
0: Et bon Dieu le garde et le fait grandir en plein santé.
1: Ouais. Ah, ouais, elle va très bien en santé, là.
0: Et maintenant, un projet pour venir en Roumanie, c'est pour... T'as déjà des flashs que t'es curieux, mais bon, avec le bébé, c'est un peu...
1: Ah, ça s'arrange, là. Moi, tu sais, dans le fond, c'est vraiment...
0: Là, me demande pas d'accord, il y a venu un cap... Oh, une seconde pour que je le dise, qu'est-ce que je t'avais demandé. Ouais. Là, me demande pas d'accord, il a venu déjà ça en cap, ça vient en Roumanie, ça va connaître, que... Dans ma gândesse que avec le copil, il y a une période ça, je dis que non, stai, que acum începe să-mi spună. Ok, donc, t'as pensé, et par rapport au bébé...
1: Ben dans le fond, pour un voyage, dans le fond?
0: Oui.
1: Oui, ben non, je peux-tu dire un bébé, ça s'arrange, c'est pas grave. Tu sais, moi, cet été, je sais pas, peut-être, ça pourrait être cet été, l'année prochaine. Moi, j'aimerais ça faire ça assez rapidement. Tu sais, maintenant que les choses sont faites comme ça, là, ouais, ça pourrait se faire assez rapidement. Tu sais, dans le fond, c'est de savoir aussi, tu sais, eux, ils ont aussi des... disponibilité cet été ou l'été prochain, tu sais, c'est... Moi, je suis ouvert à pas mal n'importe quoi, là.
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2: 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Toți avem. Eu am 2, sora mea are 7, ea are 1, fratele meu are 5, eu m-am oprit la 2.
0: Alala, t'as une grande famille en fait. J'ai demandé par rapport aux enfants, maintenant que tu ils savent que t'as un bébé, et je voulais te dire aussi le nombre de ses enfants. Daniela, elle a 2 enfants. Miora. Okay. Miora. Câți ai tu? Mioara, el are un enfant. Iar l'autre soră, care el a 7 enfant. Hola, regarde ton neveu. Une de ton neveu. Nu vorbești engleză? Nu vorbești franceză?
2: Nu, nu vorbește niciunul.
0: Ah, il parle pas anglais, parle pas français.
1: Est-ce que Valentina, elle, c'était du Google Traduction qu'elle faisait ou elle parle un petit peu en anglais?
0: Valentina, fica ta are, da, Google Valentina Translate? Are Google Translate? C'est elle, Valentina?
2: Poftim?
0: Valentina, ai Google Translate? Cum ai putea să comunicați cu el? Întreba dacă
2: eu vorbesc în engleză, dar vorbesc foarte puțin.
0: El parle un peu anglais, pas beaucoup.